0: 106, allô.
1: Voilà, je suis bon, là, quand ma coche, elle va plus.
0: Eh.
1: Et si Julie est là, là, ma femme, là, quand ma coche, elle va plus. Mais après, elle est seule, elle est seule, là, quand ma coche, elle va plus. Ah, puis j'ai une fille, là, elle est là, après, je vous remercie. Thank you.
0: Quelle est-ce que je n'ai pas de mal à moi, Annie?
1: Je suis
0: pas là.
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